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0: L'essentiel de l'actualité avec une enquête ouverte après qu'un homme ait été abattu par un policier. Il était armé de deux couteaux. Ça s'est passé ce samedi après-midi à Bobigny. L'individu se montrait menaçant et avait auparavant blessé deux de ses voisins. Les policiers ont été pris pour cible à leur arrivée. C'est là que l'un d'eux a dû ouvrir le feu. Nouveau record historique de surpopulation carcérale en France. Au 1er mai, on a enregistré 88 654 détenus. C'est près de 5 000 de plus en un an, propulsant le taux d'occupation global à 140%. Face au manque de lits, plus de 7600 matelas sont désormais posés au sol. Cela alors qu'un projet de loi est en préparation. Dernier candidat annoncé pour l'élection présidentielle de l'an prochain, Gabriel Attal a tenu un discours ce samedi. Il a affiché ses ambitions politiques. Sur le plan écologique, il réaffirme son objectif de diviser par deux les émissions de gaz à effet de serre d'ici 10 ans. Côté politique, il dit vouloir supplanter la France Insoumise et le Rassemblement National. Et Météo France qui a relancé cette saison sa météo des forêts. Objectif, évaluer le risque incendie sur tout le pays avec l'arrivée de l'été pour limiter les comportements à risque. L'Aude est déjà en vigilance orange pour ce dimanche.
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1: Et voici l'horoscope de ce dimanche, nous sommes le 31 mai, en fait les mamans aujourd'hui, les béliers célibataires, n'attendez pas que la personne qui vous plaît fasse le premier pas. Les taureaux, vous aimeriez bien régler un problème le plus rapidement possible. Gémeaux, rien ne vous arrêtera. Cancer, vous vous sentirez libéré. Lion, vous vous montrerez un peu jaloux. Les vierges, certaines contraintes administratives et financières vous pèsent. Les balances, ne prenez pas le risque de vous attirer des jalousies en ne tenant pas compte de l'avis ou des conseils de vos collègues. Les scorpions, profitez d'une accalmie pour renouer un climat harmonieux et partager des moments sereins. Les sagittaires, les derniers malentendus devraient s'estomper rapidement. Capricorne, vous êtes certain d'avoir raison. Verseau, évitez de relancer d'anciens sujets sensibles. Enfin les poissons, vous pouvez enfin vous atteler à des choses plus intéressantes que la routine. Bonne journée et à demain.
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1: Bonjour, bonjour à tous. Dans l'actualité, nuit de chaos à Paris après le sacre du PSG en Ligue des Champions. Les célébrations de la victoire face à Arsenal ont donné lieu à des débordements sur les Champs-Élysées, la place de la République et sur le périphérique parisien. Le ministre de l'Intérieur annonçait déjà cette nuit 416 interpellations. Des violences ont aussi éclaté à Agen, Grenoble et Bordeaux. Ça y est, l'épisode de chaleur exceptionnelle de ce mois de mai est terminé. Plus aucun département n'est en alerte orange canicule ce dimanche. Météo France prévient en revanche que la transition s'annonce agitée. 44 départements sont en vigilance jaune pour des orages localement forts, accompagnés de grêles et de rafales de vent aujourd'hui. Le bio coûte-t-il trop cher à cause de la grande distribution? C'est ce que dit l'association de consommateurs Que Choisir Ensemble dans une étude. Les supermarchés appliqueraient des marges beaucoup plus importantes sur les fruits et légumes bio que sur les produits conventionnels, Julie Pierret.
2: Oui, exemple très concret avec les tomates. Le kilo est vendu en moyenne près de 6 euros en bio contre un petit peu plus de 3 euros en conventionnel. Mais la part reversée aux agriculteurs serait proportionnellement plus faible sur le bio. L'asso dénonce une marge opportuniste sur un marché de niche. Résultat, selon l'étude, un foyer qui consomme des fruits et des légumes bio dépenserait plus de 730 euros par an contre environ 460 euros pour des produits classiques. Les distributeurs contestent ces accusations. Ils expliquent que les prix plus élevés du bio s'explique surtout par des coûts de production, de transport et de conservation plus importants.
1: Merci Julie. Une quarantaine d'associations réclament une loi d'urgence pour la vente en supermarché de 100 produits sains à prix coûtant. L'Iran a accepté de renoncer définitivement à l'arme nucléaire. C'est ce qu'a assuré Donald Trump cette nuit. Le président américain affirme que Téhéran s'est engagé à ne pas développer ni acheter de bombes. Dans la foulée, la diplomatie turque, elle, a estimé que les deux pays n'ont jamais été aussi proches d'un accord de paix. Et puis on termine avec du sport, du tennis. Il n'y a plus de Français dans le tableau masculin. Roland Garros, fin de parcours pour Moïse Kouamé après avoir été éliminé par Alejandro Tabilo. Les espoirs tricolores reposent maintenant sur Diane Paris. La Niçoise s'est qualifiée pour les huitièmes de finale en sortant la sixième mondiale hier. Ce dimanche, on retrouve les favoris sur la terre battue parisienne. Iga Swiatek, Alexander Zverev ou encore Casper Ruud. Voilà pour l'essentiel de l'actualité. C'est la fin de ce flash. Très bonne journée à tous.

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0: Bonjour, aujourd'hui 31 mai, 151e jour de l'année, nous fêtons les Lise-Marie et Marie-Lise, Pétroni, Perrette ou autres Pierrette. Et en France, c'est la fête des mères. C'est aussi la journée mondiale sans tabac. C'est le 31 mai 1923 que naissait Régnier III, prince de Monaco, décédé en avril 2005. Joyeux anniversaire à Clint Eastwood, né le 31 mai 1930 à Soisy-Corne, que les petits téléspectateurs des Visiteurs du Mercredi dans les années 70 n'ont pas oublié. Elle est née en 1946. Joyeux anniversaire à François Rollin, né en 1953, à Brooke Shields, né en 1965, à Sandrine Bonner, née en 1967, et à Colin Farrell, né le 31 mai 1976. C'est aussi le 31 mai 2010 que disparaissait Louise Bourgeois, sculpteur et plasticienne française naturalisée américaine, née en décembre 1911. En 2020, décès de Christo, artiste contemporain bulgare événementiel et éphémère, auteur entre autres des emballages du Pont Neuf et de l'Arc de Triomphe à Paris. Il était né en juin 1935. Enfin, le 31 mai 2021, décès de Romain Bouteille, auteur de théâtre, acteur et humoriste, précurseur du Café Théâtre avec le Café de la Gare à Paris. Il était né en mars 1937. Le 31 mars 1859, Londres est désormais à l'heure de Big Ben. En 1868, la première course de vélo se dispute au parc de Saint-Cloud à Paris. En 1975, l'Agence spatiale européenne est créée. En 2003, le Concorde effectue son dernier vol commercial sous les couleurs d'Air France. Enfin, le 31 mai 2025, le PSG s'impose 5-0 face à l'Inter de Milan et devient le second club français à gagner la Ligue des Champions. Le dicton du jour, s'il pleut à la Sainte Pétronille, pendant 40 jours, elle trempe ses guenilles. Demain, vous pensez à fêter les Justin.
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1: La journée s'annonce assez mouvementée en ce qui concerne une large moitié est du pays. On parle d'averses orageuses entre l'Alsace, la Bourgogne-Franche-Comté, les Alpes du Nord, la vallée du Rhône et la région PACA. Ce sera gris, sinon un petit peu partout entre le nord, le centre, le sud-ouest généralement. Ce sera plus clair en ce qui concerne le Grand Ouest, même si ça reste assez nuageux. 20 degrés à Brest et à Cherbourg aujourd'hui, 21 à Biarritz et à Lille, 22 à Rennes, 24 à Paris, Chambéry et Metz, 25 à Toulouse et Limoges, 26 à Bordeaux et à Lyon, 27 à Marseille jusqu'à 35 à Montpellier.
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1: Bonjour à tous, l'essentiel de l'actualité avec une nuit de chaos à Paris après le sacre du PSG en Ligue des Champions. Les célébrations de la victoire face à Arsenal ont donné lieu à des débordements sur les Champs-Élysées, la place de la République et sur le périphérique parisien. Le ministère de l'Intérieur annonçait déjà cette nuit 416 interpellations. Des violences ont aussi éclaté à Agen, Grenoble et Bordeaux. Ça y est, l'épisode de chaleur exceptionnel de ce mois de mai est terminé. Plus aucun département en alerte orange canicule ce dimanche. Météo France prévient en revanche que la transition s'annonce agitée. 44 départements sont placés en vigilance jaune pour des orages localement forts, accompagnés de grêles et de rafales de vent aujourd'hui. L'Iran a accepté de renoncer définitivement à l'arme nucléaire. C'est ce qu'a assuré Donald Trump cette nuit. Le président américain affirme que Téhéran s'est engagé à ne pas développer ni acheter de bombes. Dans la foulée, la diplomatie turque a estimé que les deux pays n'ont jamais été aussi proches d'un accord de paix. Et en tennis, plus de Français dans le tableau masculin. Roland-Garros, fin de parcours pour Moïse Kouamé après sa défaite face à Alejandro Tabilo. Les espoirs tricolores reposent maintenant sur Diane Paris. La Niçoise s'est qualifiée pour les huitièmes de finale en sortant la sixième mondiale hier. Très bonne journée à tous.

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1: Et voici l'horoscope de ce dimanche. Nous sommes le 31 mai. En fait, les mamans aujourd'hui, les béliers, célibataires, n'attendez pas que la personne qui vous plaît fasse le premier pas. Les taureaux, vous aimeriez bien régler un problème le plus rapidement possible. Gémeaux, rien ne vous arrêtera. Cancer, vous vous sentirez libéré. Lion, vous vous montrerez un peu jaloux. Les vierges, certaines contraintes administratives et financières vous pèsent. Les balances, ne prenez pas le risque de vous attirer des jalousies en ne tenant pas compte de l'avis ou des conseils de vos collègues. Les scorpions, profitez d'une accalmie pour renouer un climat harmonieux et partager des moments sereins. Les sagittaires, les derniers malentendus devraient s'estomper rapidement. Capricorne, vous êtes certain d'avoir raison. Verseau, évitez de relancer d'anciens sujets sensibles. Enfin les poissons, vous pouvez enfin vous atteler à des choses plus intéressantes que la routine. Bonne journée et à demain.

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1: L'association de randonnée pédestre entre Rives et Coteaux organise sa 17e randonnée le samedi 6 juin 2026. Départ, parc Saint-Angèle, place Valkening, Argentat. Pour deux parcours au choix, départ à 17h pour 15 km, départ 17h30 pour 10 km. Au tarif de 10 euros avec ravitaillement et apéro. Possibilité de restauration au retour pour 8 euros, saucisses, frites, salade de fruits. Les inscriptions sont sur place ou par téléphone au 06 22 84 31 52. Nous vous attendons nombreux pour une belle randonnée conviviale et nous espérons vous voir bientôt. Merci beaucoup pour votre écoute.
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1: Bonjour, bonjour à tous. Dans l'actualité, nuit de chaos à Paris après le sacre du PSG en Ligue des Champions. Les célébrations de la victoire face à Arsenal ont donné lieu à des débordements sur les Champs-Élysées, la place de la République et sur le périphérique parisien. Le ministre de l'Intérieur annonçait déjà cette nuit 416 interpellations. Des violences ont aussi éclaté à Agen, Grenoble et Bordeaux. Ça y est, l'épisode de chaleur exceptionnelle de ce mois de mai est terminé. Plus aucun département n'est en alerte orange canicule ce dimanche. Météo France prévient en revanche que la transition s'annonce agitée. 44 départements sont en vigilance jaune pour des orages localement forts accompagnés de grêles et de rafales de vent aujourd'hui. Le bio coûte-t-il trop cher à cause de la grande distribution? C'est ce que dit l'association de consommateurs Que Choisir Ensemble dans une étude. Les supermarchés appliqueraient des marges beaucoup plus importantes sur les fruits et légumes bio que sur les produits conventionnels, Julie Pierret.
2: Oui, exemple très concret avec les tomates. Le kilo est vendu en moyenne près de 6 euros en bio contre un petit peu plus de 3 euros en conventionnel. Mais la part reversée aux agriculteurs serait proportionnellement plus faible sur le bio. L'asso dénonce une marge opportuniste sur un marché de niche. Résultat, selon l'étude, un foyer qui consomme des fruits et des légumes bio dépenserait plus de 730 euros par an contre environ 460 euros pour des produits classiques. Les distributeurs contestent ces accusations. Ils expliquent que les prix plus élevés du bio s'explique surtout par des coûts de production, de transport et de conservation plus importants.
1: Merci Julie. Une quarantaine d'associations réclament une loi d'urgence pour la vente en supermarché de 100 produits sains à prix coûtant. L'Iran a accepté de renoncer définitivement à l'arme nucléaire. C'est ce qu'a assuré Donald Trump cette nuit. Le président américain affirme que Téhéran s'est engagé à ne pas développer ni acheter de bombes. Dans la foulée, la diplomatie turque, elle, a estimé que les deux pays n'ont jamais été aussi proches d'un accord de paix. Et puis on termine avec du sport, du tennis. Il n'y a plus de Français dans le tableau masculin, Roland Garros. Fin de parcours pour Moïse Kouamé après avoir été éliminé par Alejandro Tabilo. Les espoirs tricolores reposent maintenant sur Diane Paris. La Niçoise s'est qualifiée pour les huitièmes de finale en sortant la sixième mondiale hier. Ce dimanche, on retrouve les favoris sur la terre battue parisienne. Iga Swiatek, Alexander Zverev ou encore Casper Ruud. Voilà pour l'essentiel de l'actualité. C'est la fin de ce flash. Très bonne journée à tous.
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1: On parle là d'une espèce commune et rustique se développant partout en Xaintrie. Elle préfère toutefois certains milieux comme les lisières de bois, les haies et les rives, où elle semble active toute l'année entre leurs fleurs précoces et les fruits à maturité tardive. Plante monoïque, elle possède des fleurs mâles et des fleurs femelles.

Mais ce n'est là qu'un maigre aperçu des mille vertus de cette espèce pour l'humanité, qui, il faut le savoir, était déjà consommée puis cultivée par l'homme préhistorique, et que les Grecs et Celtes voyaient comme un végétal sacré durant l'Antiquité. Symbole de sagesse et de connaissance, les druides le considèrent

On estime que 250 à 300 arthropodes y trouvent à une période donnée leur bonheur, entre les suceurs de sève, les mangeurs de feuilles ou de fruits et leurs prédateurs. Acariens, pucerons, punaises, capricornes, papillons, coccinelles et charançons, avec parmi ces derniers le fameux balanin perçant un petit trou dans la coque du fruit. Des oiseaux ou mammifères trouvent aussi leur compte en fréquence.

ralentissant le vieillissement des cellules et diminuant les risques cardiovasculaires. Vous avez peut-être désormais une idée de quelle plante ligneuse je prends le parti. Un arbuste atteignant 5 mètres, surtout connu pour la qualité culinaire de ses fruits, mais dont les fleurs mâles appelées chatons savent ravir les papilles autrement, tout comme les jeunes feuilles à mélanger à nos habitudes.

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1: La journée s'annonce assez mouvementée en ce qui concerne une large moitié est du pays. On parle d'averses orageuses entre l'Alsace, la Bourgogne-Franche-Comté, les Alpes du Nord, la vallée du Rhône et la région PACA. Ce sera gris, sinon un petit peu partout entre le nord, le centre, le sud-ouest généralement. Ce sera plus clair en ce qui concerne le grand ouest, même si ça reste assez nuageux. 20 degrés à Brest et à Cherbourg aujourd'hui, 21 à Biarritz et à Lille, 22 à Rennes, 24 à Paris, Chambéry et Metz, 25 à Toulouse et Limoges, 26 à Bordeaux et à Lyon, 27 à Marseille, jusqu'à 35 à Montpellier.
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1: Bonjour à tous, l'essentiel de l'actualité avec une nuit de chaos à Paris après le sacre du PSG en Ligue des Champions. Les célébrations de la victoire face à Arsenal ont donné lieu à des débordements sur les Champs-Élysées, la place de la République et sur le périphérique parisien. Le ministère de l'Intérieur annonçait déjà cette nuit 416 interpellations. Des violences ont aussi éclaté à Agen, Grenoble et Bordeaux. Ça y est, l'épisode de chaleur exceptionnelle de ce mois de mai est terminé. Plus aucun département en alerte orange canicule ce dimanche. Météo France prévient en revanche que la transition s'annonce agitée. 44 départements sont placés en vigilance jaune pour des orages localement forts, accompagnés de grêles et de rafales de vent aujourd'hui. L'Iran a accepté de renoncer définitivement à l'arme nucléaire, c'est ce qu'a assuré Donald Trump cette nuit. Le président américain affirme que Téhéran s'est engagé à ne pas développer ni acheter de bombes. Dans la foulée, la diplomatie turque a estimé que les deux pays n'ont jamais été aussi proches d'un accord de paix. Et en tennis, plus de Français dans le tableau masculin, Roland-Garros. Fin de parcours pour Moïse Kouamé après sa défaite face à Alejandro Tabilo. Les espoirs tricolores reposent maintenant sur Diane Paris. La Niçoise s'est qualifiée pour les huitièmes de finale en sortant la sixième mondiale hier. Très bonne journée à tous.
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0: Dimanche 31 mai, spectacle de danse de l'atelier Corps en Tête à Argenta. Carole Maja, vous êtes professeure de danse, mais vous avez aussi chorégraphié le spectacle, comme chaque année. Avant de rentrer dans le vif du sujet, est-ce que vous pouvez nous présenter les cours de danse que vous proposez à Argenta?
1: Oui, alors je suis professeure de danse diplômée d'État en spécialité jazz. Donc il y a des cours de jazz pour les enfants, pour les ados et les adultes. Mais je suis aussi professeure de danse orientale car j'ai pratiqué la danse orientale professionnellement quand je vivais à Londres. Je le propose aussi pour les enfants, les ados et les adultes. On a en parallèle des propositions de street jazz sur lesquelles je me suis formée un peu plus sur le tard pour les enfants et les pré-ados. Et je propose aussi un atelier de danse en éveil pour les petits qui est conjoint avec la professeure de théâtre et de musique pour que les enfants découvrent nos disciplines artistiques tout au long de l'année. Et puis un atelier initiation à la danse pour les enfants à partir du CP sans teinter d'un style particulier, c'est-à-dire pour apprendre toutes les notions qui vont autour de la danse, le corps, l'espace, la musicalité, etc.
0: Le dimanche 31 mai, c'est le spectacle de fin d'année. Carole, comment est-ce que vous préparez vos spectacles?
1: Ah, alors, je le prépare longtemps en amont. En général, dès l'été, je suis sur le spectacle prochain pour réfléchir à ce que j'ai envie de proposer. Je pars d'abord de quelque chose de très, très large, c'est-à-dire que je mets tout ce que j'ai envie de faire, tout ce que j'ai envie de dire dans un spectacle sans me limiter. Et c'est seulement à la rentrée, quand je rencontre les groupes, que les groupes se forment, les dynamiques se font,

0: que je décide d'attribuer telle partie du spectacle à tel groupe en fonction voilà de l'énergie du groupe ou du niveau au besoin. Et petit à petit, bah, j'essaye de revenir à quelque chose parfois d'un petit peu plus réaliste, que ce soit en termes de temps de travail, de budget, etc. Mais et on arrive, on essaye de travailler tous ensemble à quelque chose au plus proche de ce qu'il y avait dans ma tête.
1: Ce dimanche 31 mai, il y aura deux représentations à 15h et à 18h30. L'affiche est très belle. Elle a été réalisée par Laure-Hélène Bourgeois, je crois.
0: Et c'est ça.
1: Ouais, elle est vraiment belle. Et donc, le spectacle s'appelle Canopée. À quoi peut-on s'attendre ?
0: Canopée, c'est un spectacle un petit peu différent des trois derniers. Depuis le début de l'association Corps en Tête, j'ai toujours essayé d'alterner d'une année sur l'autre des spectacles plus narratifs, des spectacles plus abstraits. Le hasard des rencontres a fait que depuis 3 ans, les spectacles sont assez narratifs. Donc là, cette année, j'avais vraiment envie, si ce n'est même besoin, de revenir à de la danse pure, sans narration, sans parole, être vraiment sur le mouvement, sur l'esthétique. Et donc Canopée, alors sans tout raconter bien sûr, va emmener les spectateurs à la rencontre de la nature dans ce qu'elle a de plus paisible comme de plus explosif, tout en questionnant aussi sur l'impact de l'homme et de l'humain sur cette nature qui nous entoure et cet environnement.
1: Carole, qu'est-ce qui vous plaît le plus dans le travail avec les élèves ?
0: C'est de leur montrer que, quel que soit leur âge et leur milieu socioculturel, l'imagination n'a pas de limite. On se donne les moyens de créer ce dont on a envie. Et c'est de leur montrer que quand on a envie de danser, on peut danser, quel que soit son âge, quelle que soit son imagination, quelle que soit sa morphologie, quel que soit son tempérament. On trouve toujours une place à chacun. C'est un grand travail d'équipe et d'intégration pour arriver à ce travail culturel et imaginaire tous ensemble.
1: Dimanche 31 mai, spectacle de danse de l'atelier Corps en Tête à Argentat. C'est à la salle des Confluences. Il y aura deux représentations à 15h et 18h30. Le spectacle s'appelle Canopée.
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0: L'expert. Bonjour, le rétrosport de la semaine. Football, tout d'abord, Emmanuel Macron rendra visite à l'équipe de France mardi à Clairefontaine avant le départ des Bleus aux États-Unis le 10 juin pour la Coupe du Monde. Cette visite est une tradition pour un président avant une phase finale d'une grande compétition comme l'Euro ou le Mondial. Foot toujours, l'OM et le Vélodrome attirent toujours autant les fans marseillais, détiennent en effet le record d'affluence de la Ligue 1. Néanmoins, le taux de remplissage de stade le plus élevé revient en PSG. Et puisqu'on parle de l'OM, sachez que le club a annoncé la nomination de Grégory Lorenzi en tant que directeur sportif. Il occupait ce même poste depuis 10 ans à Brest et remplacera à Marseille Mehdi Benatia. Football encore, la date et le lieu du Ballon d'Or sont connus. La cérémonie aura lieu le lundi 26 octobre prochain à Londres, dans la capitale anglaise, plutôt qu'à Paris. Pour cette 70e édition anniversaire, l'organisation a ciblé l'Angleterre en hommage au premier vainqueur du trophée créé en 1956 par le magazine France Football, l'international anglais Stanley Matthews, qui évoluait à Blackpool. Tennis, Roland Garros, avec une seule victoire sur le circuit depuis le mois de septembre 2025, Loïse Boisson savait qu'elle n'était pas dans la même dynamique que l'an dernier. Le premier tour en lui a été fatal, le tirage au sort l'avait placé sur la route de la tête de série numéro 22, la russe Anna Kalinskaya. D'entrée, en un peu plus d'une heure, la française a été éjectée mardi du tableau féminin 6-2-6-2. Un coup dur pour celle qui va perdre de nombreux rangs au classement mondial. Par ailleurs, Jannik Sinner menait tranquillement 6-3, 6-2, 5-2. Le numéro 1 mondial s'est finalement incliné en 5-7 face à l'Argentin Juan Manuel Cerundolo, 56e mondial jeudi. Intraitable depuis le début de la saison avec 2 défaites pour 37 victoires avant ce match. Le finaliste de l'édition 2025 quitte donc le tournoi dès le deuxième tour, alors que beaucoup le voyaient déjà vainqueur en l'absence de Carlos Alcaraz. Cyclisme, la SNCF a signé un accord de partenariat de 3 ans avec les Tours de France hommes et femmes. Un TGV spécial sera notamment mis à disposition des équipes pour entrer à Paris depuis l'Alpe d'Huez à la fin du Tour de France cette année. Ce partenariat est aussi un moyen pour la grande boucle, souvent critiquée pour son empreinte carbone, de tendre vers des transports plus écologiques. C'est la fin de cette rétrosport. Une très bonne journée à toutes et à tous.
1: Après l'info ACX, retour à la musique.

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1: Bonjour, bonjour à tous. Dans l'actualité, des actes de vandalisme et des pillages de commerces à Paris, Rennes, Clermont-Ferrand, Grenoble, Agen ou encore Strasbourg. Les célébrations du deuxième sacre du PSG en Ligue des Champions donnaient lieu à d'importants débordements dans la capitale, mais pas que. Le ministre de l'Intérieur parle de 7 policiers blessés et 416 interpellations, la grande majorité en région parisienne. 2 blessés graves, c'est le bilan de cette fusillade hier soir à Valence, dans le quartier Font-Barlette, vers 23h. Deux hommes de 24 et 40 ans ont été pris pour cible à l'arme lourde dans le secteur de la Tour de l'Europe. Les victimes ont été prises en charge en urgence absolue. Le ou les tireurs ont pu prendre la fuite. Un tiers des motards reconnaissent dépasser les limitations de vitesse. C'est ce que révèle un baromètre. Chez les 18-24 ans, ils sont même 44% à admettre rouler trop vite. Mylène Debac avec Julie Pierret.
2: Fabio est étudiant, il est en moto, il dépasse souvent les limitations de vitesse.
3: Ouais, moi je sais qu'en moto j'ai du mal à respecter une limitation de vitesse beaucoup plus qu'en voiture. Il y a des jours où j'ai besoin de cette petite adrénaline, ce petit truc-là où on roule un peu vite en moto. Je roule facile 30 km au-dessus des limitations en moyenne.
2: Il recherche des sensations fortes, pourtant 8 motards sur 10 pensent qu'ils sont plus exposés aux accidents que les automobilistes. C'est le cas de ce conducteur de 56 ans.
4: Ce qui me pousse à être prudent, c'est le poids de ma machine. Le cross-tour, il fait 274 kilos. Donc en cas de chute, ça pardonne pas. On peut se faire amputer d'une jambe si on devait chuter, que la moto devait tomber sur la jambe. Au mois d'octobre dernier, j'ai bêtement accéléré et ça m'a valu une suspension de permis de 6 mois. Je me suis fait prendre à 96, retenu 91, sur une portion limitée à 50. Quoi. On se surestime parfois, on se pense vertueux et en fait, on peut ne pas l'être.
2: Des comportements qui inquiètent les professionnels de la sécurité routière alors que la vitesse reste la première cause d'accidents mortels sur les routes en France.
1: Donald Trump est formel, l'Iran a accepté de renoncer définitivement à l'arme nucléaire. Le président affirme que Téhéran s'est engagé à ne pas développer ni acheter de bombes. Dans la foulée, la diplomatie turque a estimé que les deux pays n'ont jamais été aussi proches d'un accord de paix. Et puis en tennis, le tournoi de Roland-Garros où on a les premiers huitièmes de finale aujourd'hui. La polonaise Iga Świątek à 11h va affronter Marta Kostiuk. Suivra le match d'Alexander Zverev contre Jasper De Jong à partir de 15h30. Et puis la session de nuit proposera un choc prometteur entre Casper Ruud et la révélation brésilienne João Fonseca. Très bonne journée à tous.
5: C'est la fin de ce flash. Prochain rendez-vous avec l'info dans une heure. Merci d'être avec nous.
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1: La journée s'annonce assez mouvementée en ce qui concerne une large moitié est du pays. On parle d'averses orageuses entre l'Alsace, la Bourgogne-Franche-Comté, les Alpes du Nord, la vallée du Rhône et la région PACA. Ce sera gris, sinon un petit peu partout entre le nord, le centre, le sud-ouest généralement. Ce sera plus clair en ce qui concerne le Grand Ouest, même si ça reste assez nuageux. 20 degrés à Brest et à Cherbourg aujourd'hui, 21 à Biarritz et à Lille, 22 à Rennes, 24 à Paris, Chambéry et Metz, 25 à Toulouse et Limoges, 26 à Bordeaux et à Lyon, 27 à Marseille jusqu'à 35 à Montpellier.
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0: C'est l'heure de la chronique de Christophe afin de savoir quels sont les programmes télé pour ce soir.
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2: Voici ma sélection télé pour ce dimanche 31 mai avec ce soir sur TF1 Qu'est-ce qu'on a encore fait au bon Dieu, film avec Chantal Lobby et Christian Clavier. Sur France 2, 007 Spectre, un James Bond avec Daniel Craig. Sur France 3, Vanina, Meurtre en Sicile, série italienne inédite. Sur M6, Capital, Camping Car et Center Parks, enquête sur les champions des vacances au Grand Air, c'est présenté par Julien Courbet. Sur France 4, du théâtre, une situation délicate à 21h avec Max Boublil et Clotilde de Courreau. Sur W9, la série NCIS. Ce soir, sur C-Star, la série SWAT. Plusieurs épisodes à la suite. Sur TF1, série film La mort dans la peau avec Matt Damon. Vous retrouverez enfin sur RMC Découverte Faites entrer l'accusé, magazine présenté par Christophe Delay et Dominique Rizet. Bon zapping.
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1: Bonjour, bonjour à tous. Dans l'actualité, des actes de vandalisme et des pillages de commerces à Paris, Rennes, Clermont-Ferrand, Grenoble, Agen ou encore Strasbourg. Les célébrations du deuxième sacre du PSG en Ligue des Champions donnaient lieu à d'importants débordements dans la capitale, mais pas que. Le ministre de l'Intérieur parle de 7 policiers blessés et 416 interpellations, la grande majorité en région parisienne. 2 blessés graves, c'est le bilan de cette fusillade hier soir à Valence, dans le quartier Font-Barlette, vers 23h. Deux hommes de 24 et 40 ans ont été pris pour cible à l'arme lourde dans le secteur de la Tour de l'Europe. Les victimes ont été prises en charge en urgence absolue. Le ou les tireurs ont pu prendre la fuite. Un tiers des motards reconnaissent dépasser les limitations de vitesse. C'est ce que révèle un baromètre. Chez les 18-24 ans, ils sont même 44% à admettre rouler trop vite. Mylène Desbacq avec Julie Pierret.
2: Fabio est étudiant, il est en moto, il dépasse souvent les limitations de vitesse.
3: Ouais, moi je sais qu'en moto j'ai du mal à respecter une limitation de vitesse beaucoup plus qu'en voiture. Il y a des jours où j'ai besoin de cette petite adrénaline, ce petit truc-là où on roule un peu vite en moto. Je roule facile 30 km au-dessus des limitations en moyenne.
2: Il recherche des sensations fortes, pourtant 8 motards sur 10 pensent qu'ils sont plus exposés aux accidents que les automobilistes. C'est le cas de ce conducteur de 56 ans.
4: Ce qui me pousse à être prudent, c'est le poids de ma machine. Le cross-tour, il fait 274 kilos. Donc en cas de chute, ça pardonne pas. On peut se faire amputer d'une jambe si on devait chuter, que la moto devait tomber sur la jambe. Au mois d'octobre dernier, j'ai bêtement accéléré et ça m'a valu une suspension de permis de 6 mois. Je me suis fait prendre à 96, retenue 91, sur une portion limitée à 50. Quoi. On se surestime parfois, on se pense vertueux et en fait, on peut ne pas l'être.
2: Des comportements qui inquiètent les professionnels de la sécurité routière alors que la vitesse reste la première cause d'accidents mortels sur les routes en France.
1: Donald Trump est formel, l'Iran a accepté de renoncer définitivement à l'arme nucléaire. Le président affirme que Téhéran s'est engagé à ne pas développer ni acheter de bombes. Dans la foulée, la diplomatie turque a estimé que les deux pays n'ont jamais été aussi proches d'un accord de paix. Et puis en tennis, le tournoi de Roland-Garros où on a les premiers huitièmes de finale aujourd'hui. La Polonaise Iga Świątek à 11h va affronter Marta Kostiuk, suivra le match d'Alexander Zverev contre Jasper De Jong à partir de 15h30. Et puis la session de nuit proposera un choc prometteur entre Casper Ruud et la révélation brésilienne João Fonseca. Très bonne journée à tous.
5: C'est la fin de ce flash. Rendez-vous dans une heure.
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0: Bonjour à tous, l'essentiel de l'actualité avec des actes de vandalisme et des pillages de commerces à Paris, Rennes, Clermont-Ferrand ou encore Strasbourg. Les célébrations du deuxième sacre du PSG en Ligue des Champions ont donné lieu à d'importants débordements dans la capitale, mais pas que. Le ministre de l'Intérieur parle de 7 policiers blessés et 416 interpellations. 2 blessés graves, c'est le bilan de cette fusillade hier soir à Valence dans le quartier Fond-Barlette. Vers 23h, 2 hommes de 24 et 40 ans ont été pris pour cible à l'arme lourde. Les victimes ont été prises en charge en urgence absolue. Le ou les tireurs ont pu prendre la fuite. Donald Trump, lui, est formel. L'Iran a accepté de renoncer définitivement à l'arme nucléaire. Le président américain affirme que Téhéran s'est engagé à ne pas développer ni acheter de bombes. Dans la foulée, la diplomatie turque a estimé que les deux pays n'ont jamais été aussi proches d'un accord de paix. Et puis en tennis, le tournoi de Roland-Garros qui se poursuit avec les premiers huitièmes de finale sur le court Philippe Châtrier. La polonaise Iga Świątek ouvre le bal dès 11h face à Marta Kostiuk. Ensuite, Alexander Zverev contre Jasper De Jong à partir de 15h30. Et puis, la session de nuit avec le choc entre Casper Ruud et la révélation brésilienne João Fonseca. Très bonne journée à tous.
1: C'est la fin de ce flash. Rendez-vous dans une heure pour l'info.
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0: sur la météo nationale.
1: La journée s'annonce assez mouvementée en ce qui concerne une large moitié est du pays. On parle d'averses orageuses entre l'Alsace, la Bourgogne-Franche-Comté, les Alpes du Nord, la vallée du Rhône et la région PACA. Ce sera gris, sinon un petit peu partout entre le nord, le centre, le sud-ouest généralement. Ce sera plus clair en ce qui concerne le Grand Ouest, même si ça reste assez nuageux. 20 degrés à Brest et à Cherbourg aujourd'hui, 21 à Biarritz et à Lille, 22 à Rennes, 24 à Paris, Chambéry et Metz, 25 à Toulouse et Limoges, 26 à Bordeaux et à Lyon, 27 à Marseille jusqu'à 35 à Montpellier.
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1: Bonjour, bonjour à tous. Dans l'actualité, la parade des joueurs du PSG cet après-midi sur le Champ de Mars après leur deuxième sacre historique en Ligue des Champions. Près de 100 000 personnes attendues pour fêter le titre décroché face à Arsenal au tir au but hier soir. En parallèle des scènes de pillage et de vandalisme hier à Paris, Rennes, Clermont-Ferrand, Grenoble, Agen ou encore Strasbourg, le gouvernement annonce 416 interpellations dans tout le pays, dont plus de la moitié en région parisienne. Vie scolaire en colère, 8 syndicats appellent à la grève mardi dans les collèges et les lycées de tout le pays pour les assistants d'éducation. Les surveillants dénoncent en fait un manque d'action du gouvernement pour garantir des conditions de travail décentes. Ils réclament la création urgente de postes et des recrutements massifs ainsi que de meilleurs salaires. Ça y est, l'épisode de chaleur exceptionnelle de ce mois de mai est terminé. Plus aucun département en alerte orange canicule ce dimanche. Et ce type de phénomène devrait se reproduire cet été. Chacun a ses petites astuces pour vivre au mieux ces épisodes de chaleur.
2: Ben, il faut boire. Et si on n'a pas la clim, il faut fermer les volets. Moi, je laisse ouvert la nuit et je ferme à 6 heures tout. Les vitres et les volets, je garde la fraîcheur.
3: Rester à l'ombre, ne pas se mettre au soleil, ne pas aller à la plage avant 17 heures.
4: Je mettrai en avant le fait de mouiller des petites serviettes et se mettre autour de la nuque à la maison. Également, en vrai, le brumisateur, on n'y pense pas beaucoup, mais c'est vrai que ça fait énormément de bien. Combiné avec le ventilateur.
1: Dans l'actualité également, entièrement désinfecté, il va reprendre la mer. Le navire de croisière Ondus a obtenu le feu vert des autorités sanitaires de Rotterdam après l'extinction du foyer d'antivirus à bord. Le paquebot avait été immobilisé suite à l'évacuation de ses passagers aux Canaries. Le bilan final de l'OMS fait état de 13 cas, dont 3 décès. L'armée israélienne, elle étend ses opérations au Liban. Tsahal appelle à l'évacuation immédiate de tout le sud du pays sous le fleuve Zarani. Israël se justifie par des violations du cessez-le-feu par le Hezbollah. Et puis on termine avec du sport, du rugby, la suite de l'avant-dernière journée de Top 14 cet après-midi. Toulon reçoit Bordeaux-Bègles à 16h30, quasiment éliminé de la course au top 8 qualificatif pour la Champions Cup. Eh bien, le RCT défie des Bordelais, double champion d'Europe en titre. Le Racing affrontera de son côté Clermont à 21h05 en clôture ce soir. Voilà pour l'essentiel de l'actualité. C'est la fin de ce flash. Excellente journée à tous.
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1: Bonjour à tous, l'essentiel de l'actualité avec la parade des joueurs du PSG cet après-midi sur le Champ de Mars après leur deuxième sacre historique en Ligue des Champions. Près de 100 000 personnes attendues pour la fête donc après le titre décroché face à Arsenal au tir au but hier soir. En parallèle, on a eu des scènes de pillage et de vandalisme à Paris, Rennes, Clermont-Ferrand, Grenoble, Agen ou encore Strasbourg. Le gouvernement annonce 416 interpellations. Vie scolaire en colère. 8 syndicats appellent à la grève mardi dans les collèges et les lycées pour les assistants d'éducation. Les surveillants dénoncent un manque d'action du gouvernement pour garantir des conditions de travail décentes. Ils réclament la création urgente de postes et des recrutements massifs ainsi que de meilleurs salaires. L'armée israélienne, elle, étend ses opérations au Liban. Tsahal appelle à l'évacuation immédiate de tout le sud du pays sous le fleuve Zarani. Israël se justifie par des violations du cessez-le-feu par le Hezbollah. Et puis, la suite de l'avant-dernière journée de top 14 cet après-midi. Toulon qui reçoit Bordeaux-Bègles à 16h30, quasiment éliminé de la course au top 8 pour la Champions Cup. Et bien le RCT défie des Bordelais, double champion d'Europe en titre. Le Racing affrontera de son côté Clermont à 21h05 ce soir en clôture. Très bonne journée à tous.
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Goul est une commune dont le bourg est bâti à 560 mètres d'altitude, une commune à la frontière entre l'Auvergne et le Limousin, et bordée par trois cours d'eau, la Serre, la Bedaine et la Maronne. Ce qui fait d'ailleurs beaucoup rire nos amis Ch'ti et Vallon, puisqu'en Ch'ti et en Vallon, culotte se dit Maronne et qu'à Goul, la Bedaine se jette dans la Maronne. Le mot Goul se dispute deux origines. D'abord le mot Gula qui signifie gorge, défilé, ou encore le mot Angle qui aurait donné Goul, mais certains historiens s'accordent à dire que cette seconde interprétation serait basée sur une erreur d'interprétation d'un érudit du 19e siècle. Le bourg comptait autrefois un château, le château de Ventas, aujourd'hui disparu juste à côté de l'église, église partiellement rebâtie au 17e siècle et d'une beauté, disons, solide. Goul compte quantité de villages et hameaux, dont celui du Telet, sur la route Tulle-Aurillac, et ce village avait autrefois sa foire tous les 31 mai, et il fut même déclaré commune indépendante en 1790, avant de revenir dans le giron de Goul par la suite. En vous rendant à Goul, vous passerez peut-être au lieu dit Passe-Vit, non loin de sites néolithiques répertoriés, composés de tumulus, non fouillés d'ailleurs, répartis dans la nature environnante. Puis comment évoquer Goul sans parler des tours de Carbonnières sur leur éperon rocheux surplombant la Bedaine, ces deux tours, vestiges médiévaux d'un corps de logis et d'une tour plus défensive, sont aujourd'hui à l'état de ruine et le village qui les entourait est lui aussi désormais une ruine, même la fameuse maison dite du notaire à l'entrée du site. La dernière habitante du lieu le quitta seulement d'ailleurs à la fin du XXe siècle. Depuis quelques années, un sentier d'interprétation met en valeur ce lieu magnifique et une randonnée d'une douzaine de kilomètres permet de relier les tours de Merle, autre site médiéval majeur de Xaintrie, par une voie appelée Chemin Merlin. Un terra aventura existe aussi sur la commune de Goul pour y découvrir la légende de la belle guérisseuse armée de votre seul téléphone portable.

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1: Bonjour, bonjour à tous. Dans l'actualité, la parade des joueurs du PSG cet après-midi sur le Champ de Mars après leur deuxième sacre historique en Ligue des Champions. Près de 100 000 personnes attendues pour fêter le titre décroché face à Arsenal au tir au but hier soir. En parallèle des scènes de pillage et de vandalisme hier à Paris, Rennes, Clermont-Ferrand, Grenoble, Agen ou encore Strasbourg, le gouvernement annonce 416 interpellations dans tout le pays, dont plus de la moitié en région parisienne. Vie scolaire en colère, 8 syndicats appellent à la grève mardi dans les collèges et les lycées de tout le pays pour les assistants d'éducation. Les surveillants dénoncent en fait un manque d'action du gouvernement pour garantir des conditions de travail décentes. Ils réclament la création urgente de postes et des recrutements massifs ainsi que de meilleurs salaires. Ça y est, l'épisode de chaleur exceptionnelle de ce mois de mai est terminé. Plus aucun département en alerte orange canicule ce dimanche. Et ce type de phénomène devrait se reproduire cet été. Chacun a ses petites astuces pour vivre au mieux ces épisodes de chaleur.
2: Mais il faut boire. Et si on n'a pas la clim, il faut fermer les volets. Moi, je laisse ouvert la nuit et je ferme à 6 heures tout. Les vitres et les volets, je garde la fraîcheur.
3: Rester à l'ombre, ne pas se mettre au soleil, ne pas aller à la plage avant 17 heures.
4: Je mettrai en avant le fait de mouiller des petites serviettes, essayer de mettre autour de la nuque à la maison. Également, en vrai, le brumisateur, on n'y pense pas beaucoup, mais c'est vrai que ça fait énormément de bien. Combiné avec le ventilateur.
1: Dans l'actualité également, entièrement désinfecté, il va reprendre la mer. Le navire de croisière Ondus a obtenu le feu vert des autorités sanitaires de Rotterdam après l'extinction du foyer d'antivirus à bord. Le paquebot avait été immobilisé suite à l'évacuation de ses passagers aux Canaries. Le bilan final de l'OMS fait état de 13 cas, dont 3 décès. L'armée israélienne, elle étend ses opérations au Liban. Tsahal appelle à l'évacuation immédiate de tout le sud du pays sous le fleuve Zarani. Israël se justifie par des violations du cessez-le-feu par le Hezbollah. Et puis on termine avec du sport, du rugby, la suite de l'avant-dernière journée de Top 14 cet après-midi. Toulon reçoit Bordeaux-Bègles à 16h30, quasiment éliminé de la course au top 8 qualificatif pour la Champions Cup. Eh bien, le RCT défie des Bordelais, double champion d'Europe en titre. Le Racing affrontera de son côté Clermont à 21h05 en clôture ce soir. Voilà pour l'essentiel de l'actualité. C'est la fin de ce flash. Excellente journée à tous.
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2: Voici ma sélection télé pour ce dimanche 31 mai avec ce soir sur TF1 Qu'est-ce qu'on a encore fait au bon Dieu, film avec Chantal Lauby et Christian Clavier. Sur France 2, 007 Spectre, un James Bond avec Daniel Craig. Sur France 3, Vanina, Meurtre en Sicile, série italienne inédite. Sur M6, Capital, Camping Car et Center Parks, enquête sur les champions des vacances au Grand Air. C'est présenté par Julien Courbet. Sur France 4, du théâtre, une situation délicate à 21h avec Max Boublil.

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1: Bonjour à tous, l'essentiel de l'actualité avec la parade des joueurs du PSG cet après-midi sur le Champ de Mars après leur deuxième sacre historique en Ligue des Champions. Près de 100 000 personnes attendues pour la fête, donc après le titre décroché face à Arsenal au tir au but hier soir. En parallèle, on a eu des scènes de pillage et de vandalisme à Paris, Rennes, Clermont-Ferrand, Grenoble, Agen ou encore Strasbourg. Le gouvernement annonce 416 interpellations. Vie scolaire en colère, 8 syndicats appellent à la grève mardi dans les collèges et les lycées. Pour les assistants d'éducation, les surveillants dénoncent un manque d'action du gouvernement pour garantir des conditions de travail décentes. Ils réclament la création urgente de postes et des recrutements massifs ainsi que de meilleurs salaires. L'armée israélienne, elle, étend ses opérations au Liban. Tsahal appelle à l'évacuation immédiate de tout le sud du pays sous le fleuve Zarani. Israël se justifie par des violations du cessez-le-feu par le Hezbollah. Et puis, la suite de l'avant-dernière journée de Top 14 cet après-midi. Toulon qui reçoit Bordeaux. Bordeaux-Bègles à 16h30, quasiment éliminé de la course au top 8 pour la Champions Cup. Eh bien, le RCT défie des Bordelais, double champion d'Europe en titre. Le Racing affrontera de son côté Clermont à 21h05 ce soir en clôture. Très bonne journée à tous.
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1: Bonjour à tous, l'essentiel de l'actualité avec le bilan des débordements après le sacre du PSG en Ligue des Champions qui s'alourdit. Le ministre de l'Intérieur parle de 780 interpellations dans tout le pays. Au total, 71 communes touchées par des incidents déplorent aussi un mort lors d'un accident de moto, un blessé grave également, un ado de 17 ans qui aurait été passé à tabac. Les mises en cause ont pris la fuite. Un mort et un blessé grave, c'est le bilan de cette fusillade hier soir à Valence. Vers 23h, les deux victimes ont été prises pour cible à proximité d'un point de deal. L'un des deux hommes âgés de 24 ans a succombé à ses blessures. L'autre victime est toujours hospitalisée dans un état grave. Sur la crise au Moyen-Orient, la France demande une réunion d'urgence du Conseil de sécurité de l'ONU. Cela après l'intensification des opérations de l'armée israélienne dans le sud du Liban. L'Iran, de son côté, refuse de signer tout accord avec les États-Unis sans garantie. Cela après que Donald Trump ait affirmé que Téhéran s'était d'ores et déjà engagé à renoncer définitivement à l'arme nucléaire. Et puis en tennis, coup de tonnerre à Roland-Garros. Iga Świątek a été éliminée tout à l'heure dès les huitièmes de finale. La Polonaise a été sortie par l'Ukrainienne Marta Kustiuk. Côté messieurs, le match entre Jakub Menchik face Andrei Rublev, c'est tout à l'heure avant le choc de la session de nuit entre Casper Ruud et Joao Fonseca. Très bonne journée à tous.
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1: Le retour d'un temps plus calme demain sur tout le pays. Sur la moitié ouest, on va retrouver un ciel plutôt voilé dans l'ensemble, mais ça reste assez clair. Attention, un petit peu de grisaille, voire des gouttes sur la pointe bretonne. Sur la moitié est, là, c'est plus dégagé de façon générale, malgré quelques passages nuageux. On profite de belles éclaircies. Du vent dans la vallée du Rhône, au bord de la Méditerranée, et entre le Cotentin et la Bretagne, 50 km/h en moyenne. Côté Mercure, 17 degrés attendus à Brest, demain 22 à Cherbourg et à La Rochelle, 23 à Belfort et Arras, 24 à Lille, 26 à Limoges, Bordeaux et Toulouse, 28 à Lyon et Marseille, 30 à Montpellier, jusqu'à 32 à Perpignan.
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0: Samedi 6 juin, journée américaine à Argentat. Laurent Michon, vous êtes président et animateur de l'association Country Val d'Ordogne. Quelles sont les activités régulières de l'association ?
1: Les activités régulières, c'est de la danse country, donc danse en ligne country, que nous faisons tous les vendredis soirs à partir de 19h30 à la salle multi-activité d'Argentat-sur-Dordogne, donc la salle qui est à côté du stade de foot.
0: Le 6 juin, vous organisez une journée américaine à la salle des confluences de 14h à 18h. Il y a un stage avec Nicolas Meyer. À quoi peut-on s'attendre ?
1: Alors Nicolas Meyer, c'est un chorégraphe de danse, donc c'est lui qui crée des danses, entre autres. Ils sont bien sûr plusieurs chorégraphes. Lui, il vient d'Alsace et c'est quelqu'un qui n'est pas encore vraiment venu dans les différents clubs de la région. Donc c'est pour ça qu'on a décidé de le faire venir. Et donc il va montrer des nouvelles danses que lui a écrites sur de la musique country. Donc des danses sur l'après-midi, en règle générale, il en montre 3 ou 4 de niveaux différents. Et qui nous permet, nous, de découvrir de nouvelles danses et de nouvelles musiques également.
0: Est-ce qu'il faut déjà savoir danser pour venir à ce stage ?
1: Alors, je vais vous dire oui et non, je vais faire une réponse de Normand. Il va de toute façon montrer une danse débutante, ça c'est sûr. Donc une danse débutante, elle peut quand même être accessible à tout le monde. Maintenant, ça fait une danse sur les 4. Donc après, les autres, ils font quand même savoir un peu danser la danse en ligne, donc la danse country, pour pouvoir participer à tout le stage, on va dire, du début jusqu'à la fin. Par contre, il y a des personnes qui veulent venir voir comment ça se déroule, il n'y a aucun souci, parce que les personnes qui ne dansent pas, qui ne feront pas le workshop, c'est complètement gratuit pour elles. Elles peuvent simplement venir voir et voir comment ça se passe.
0: Et c'est pour quel public ? Est-ce qu'il y a un âge minimum ?
1: Alors, pas du tout. Il n'y a absolument pas d'âge minimum, il n'y a vraiment rien de minimum ou d'obligatoire, ou pas du tout, non. C'est vraiment ouvert à tous.
0: Pour les personnes qui viennent juste regarder, j'ai vu aussi qu'il y avait une exposition, et donc des vieilles voitures, des motos et puis des food trucks.
1: Tout à fait. Donc l'après-midi, en parallèle du workshop du chorégraphe country, il y a sur la plage Joseph-Thor, il y aura un rassemblement de voitures et de motos pour les personnes qui ne font pas de la danse country, qui puissent quand même avoir une activité par rapport à cette journée. Et là, le soir, parce que le soir, il y a également un concert avec un chanteur musicien country qui fait un concert le soir dans la salle des confluences également. Et donc, du coup, entre deux, les food trucks, ça va permettre aux différentes personnes de se restaurer.
0: Et vous, Laurent Michon, qu'est-ce que vous attendez le plus de cette journée américaine ?
1: Alors, c'est du partage, parce qu'en country, on fait énormément de partage de danse et de partage de bons moments et de convivialité. Et j'attends de cette journée que d'autres personnes puissent venir voir et voir comment ça se déroule, puissent voir l'ambiance, de comment ça se déroule. L'avantage également du concert du soir, c'est que dans un concert de country, il y a bien sûr des personnes qui dansent sur les musiques que le musicien va jouer, mais c'est également un beau spectacle, déjà de stress que par le concert en lui-même, et de voir les gens danser sur cette musique, ça permet d'avoir un beau spectacle. Donc même quelqu'un qui ne connaît pas la danse country, il va pouvoir assister à un beau spectacle.
0: Ce sera le samedi 6 juin, journée américaine à Argentat. De 14h à 18h, c'est le stage. Et à partir de 20h, c'est le concert d'Eric Ward.
1: Merci à la radio LTX et rendez-vous donc le 6 juin à Argentat.
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1: Bonjour à tous, l'essentiel de l'actualité avec le bilan des débordements après le sacre du PSG en Ligue des Champions qui s'alourdit. Le ministre de l'Intérieur parle de 780 interpellations dans tout le pays. Au total, 71 communes touchées par des incidents déplorent aussi un mort lors d'un accident de moto, un blessé grave également, un ado de 17 ans qui aurait été passé à tabac. Les mises en cause ont pris la fuite. Un mort et un blessé grave, c'est le bilan de cette fusillade hier soir à Valence. Vers 23h, les deux victimes ont été prises pour cible à proximité d'un point de deal. L'un des deux hommes âgés de 24 ans a succombé à ses blessures. L'autre victime est toujours hospitalisée dans un état grave. Sur la crise au Moyen-Orient, la France demande une réunion d'urgence du Conseil de sécurité de l'ONU. Cela après l'intensification des opérations de l'armée israélienne dans le sud du Liban. L'Iran, de son côté, refuse de signer tout accord avec les États-Unis sans garantie. Cela après que Donald Trump ait affirmé que Téhéran s'était d'ores et déjà engagé à renoncer définitivement à l'arme nucléaire. Et puis en tennis, coup de tonnerre à Roland-Garros. Iga Świątek a été éliminée tout à l'heure dès les huitièmes de finale. La polonaise a été sortie par l'ukrainienne Marta Kustiuk. Côté messieurs, le match entre Jakub Menchik face à Andrei Rublev, c'est tout à l'heure avant le choc de la session de nuit entre Casper Ruud et Joao Fonseca. Très bonne journée à tous.
2: Fin de l'actualité et tout de suite la météo.
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1: Le retour d'un temps plus calme demain sur tout le pays. Sur la moitié ouest, on va retrouver un ciel plutôt voilé dans l'ensemble, mais ça reste assez clair. Attention, un petit peu de grisaille, voire des gouttes sur la pointe bretonne. Sur la moitié est, là, c'est plus dégagé de façon générale, malgré quelques passages nuageux. On profite de belles éclaircies. Du vent dans la vallée du Rhône, au bord de la Méditerranée, et entre le Cotentin et la Bretagne, 50 km/h en moyenne. Côté Mercure, 17 degrés attendus à Brest, demain 22 à Cherbourg et à La Rochelle, 23 à Belfort et Arras, 24 à Lille, 26 à Limoges, Bordeaux et Toulouse, 28 à Lyon et Marseille, 30 à Montpellier, jusqu'à 32 à Perpignan.
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1: Bonjour à tous, l'essentiel de l'actualité avec le bilan des débordements après le sacre du PSG en Ligue des Champions qui s'alourdit. Le ministre de l'Intérieur parle de 780 interpellations dans tout le pays. Au total, 71 communes touchées par des incidents déplorent aussi un mort lors d'un accident de moto, un blessé grave également, un ado de 17 ans qui aurait été passé à tabac. Les mises en cause ont pris la fuite. Un mort et un blessé grave, c'est le bilan de cette fusillade hier soir à Valence. Vers 23h, les deux victimes ont été prises pour cible à proximité d'un point de deal. L'un des deux hommes âgés de 24 ans a succombé à ses blessures. L'autre victime est toujours hospitalisée dans un état grave. Sur la crise au Moyen-Orient, la France demande une réunion d'urgence du Conseil de sécurité de l'ONU. Cela après l'intensification des opérations de l'armée israélienne dans le sud du Liban. L'Iran, de son côté, refuse de signer tout accord avec les États-Unis sans garantie. Cela après que Donald Trump ait affirmé que Téhéran s'était d'ores et déjà engagé à renoncer définitivement à l'arme nucléaire. Et puis en tennis, coup de tonnerre à Roland-Garros. Iga Świątek a été éliminée tout à l'heure dès les huitièmes de finale. La Polonaise a été sortie par l'Ukrainienne Marta Kustiuk. Côté messieurs, le match entre Jakub Menchik face à Andrei Rublev, c'est tout à l'heure avant le choc de la session de nuit entre Casper Ruud et Joao Fonseca. Très bonne journée à tous.
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1: L'association de randonnée pédestre entre Rives et Coteaux organise sa 17e randonnée le samedi 6 juin 2026. Départ, parc Saint-Angèle, place Valtenin, Argentat. Pour deux parcours au choix, départ à 17h pour 15 km, départ 17h30 pour 10 km. Au tarif de 10 euros avec ravitaillement et apéro. Possibilité de restauration au retour pour 8 euros, saucisses, frites, salade de fruits. Les inscriptions sont sur place ou par téléphone au 06 22 84 31 52. Nous vous attendons nombreux pour une belle randonnée conviviale et nous espérons vous voir bientôt. Merci beaucoup pour votre écoute.
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1: Bonsoir, bonsoir à tous dans l'actualité. Demain, nous serons le 1er juin et comme le premier de chaque mois, eh bien, celui-ci apporte son lot de changements. Le plus notable, le SMIC qui augmente mécaniquement de 2,41% pour compenser l'inflation. Ça fait environ 44 euros de plus par mois. Si le prix du tabac grimpe encore de quelques centimes, celui du gaz, lui, baisse légèrement de près de 5%. Enfin, les pêcheurs et les agriculteurs peuvent désormais demander l'aide carburant de l'État. 8 syndicats appellent à la grève mardi dans les collèges et les lycées pour le personnel de la vie scolaire. Les surveillants dénoncent un manque d'action du gouvernement pour garantir des conditions de travail décentes. Ils réclament donc la création urgente de postes et de meilleurs salaires. Parcoursup, en tout cas, confirme les grandes tendances de l'orientation post-bac. En tête des formations les plus demandées, la médecine, Mylène Desbacs.
2: Oui, médecine reste cette année encore la formation la plus demandée sur la plateforme devant les écoles d'infirmiers et les écoles d'ingénieurs. Selon les chiffres du ministère de l'Enseignement supérieur, près de 640 000 lycéens ont confirmé au moins un vœu cette année, soit environ 10 000 candidats de plus que l'an dernier. L'université continue d'attirer massivement les étudiants. Les licences représentent plus d'un tiers des vœux formulés. Derrière médecine, les filières droit, psychologie, économie, gestion et mathématiques figurent parmi les plus sollicitées. En moyenne, un élève formule 15 vœux sur Parcoursup, davantage encore en terminale générale.
1: Merci Mylène et première réponse sur Parcoursup mardi prochain. Dans l'actualité également, ces violences qui ont suivi le sacre du PSG en Ligue des Champions. On parle d'un mort lors d'un accident de moto, mais aussi un blessé, un jeune de 17 ans qui aurait été passé à tabac. Le ministre de l'Intérieur annonce 780 interpellations dans tout le pays, dont près de 600 rien qu'en région parisienne. Au total, 71 communes ont été touchées par des incidents. Nouvelle escalade au Moyen-Orient. L'armée israélienne annonce avoir pris la possession de la forteresse de Beaufort dans le sud du Liban ce samedi. Le premier ministre israélien a ordonné d'étendre l'offensive vers le nord pour écraser le Hezbollah. La France y voit une violation du cessez-le-feu avec le Liban et demande une réunion d'urgence à l'ONU. En tennis, une affiche féminine en session de nuit à Roland-Garros. C'est une première depuis 3 ans. Les organisateurs ont programmé lundi soir le choc des 8e de finale entre Aryna Sabalenka et Naomi Osaka. Ce soir, en tout cas, la session de nuit opposera Casper Ruud à Joao Fonseca. Et en rugby, on dispute l'avant-dernière journée de top 14 ce week-end et ce soir, un choc décisif au Michelin entre Clermont et le Racing. Coup d'envoi à 21h05. Très bonne soirée à tous.
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1: Le retour d'un temps plus calme demain sur tout le pays. Sur la moitié ouest, on va retrouver un ciel plutôt voilé dans l'ensemble, mais ça reste assez clair. Attention, un petit peu de grisaille, voire des gouttes sur la pointe bretonne. Sur la moitié est, là, c'est plus dégagé de façon générale. Malgré quelques passages nuageux, on profite de belles éclaircies. Du vent dans la vallée du Rhône, au bord de la Méditerranée et entre le Cotentin et la Bretagne, 50 km/h en moyenne. Côté Mercure, 17 degrés attendus à Brest demain, 22 à Cherbourg et à La Rochelle, 23 à Belfort et Arras, 24 à Lille, 26 à Limoges, Bordeaux et Toulouse, 28 à Lyon et Marseille, 30 à Montpellier, jusqu'à 32 à Perpignan.

0: Bienvenue dans mon jardin, Benjamin Potel.
1: Voici une espèce commune en Xaintrie, forcément déjà entendue ou observée. Mais plutôt en été ou en automne, quand sa taille et ses chants la font remarquer. Présente de l'Europe jusqu'en Mongolie, elle a toutefois fortement régressé, mais de manière moins marquée,

apprécie les doryphores, les mouches, les pucerons et petites araignées. Attention, si vous souhaitez l'observer de plus près, à ne pas le manipuler, car ses puissantes mandibules sont aussi capables de vous en dissuader. Vous avez peut-être déjà une idée de

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0: SES. Ce soir, sur C-Star, la série SWAT, plusieurs épisodes à la suite. Sur TF1, série film La mort dans la peau, avec Matt Damon. Vous retrouverez enfin sur RMC Découverte, Faites entrer l'accusé, magazine présenté par Christophe Delay et Dominique Rizet. Bon zapping.
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1: Bonjour à toutes et à tous. Le Country Val d'Ordogne vous donne rendez-vous le samedi 6 juin à Argentat pour sa grande journée américaine. Au programme, rassemblement auto et moto plage Joseph Fort, puis danse country avec le chorégraphe Nicolas Meyer, animation et ambiance western à la salle des confluences. Et à 20h, retrouvez Eric Ward en concert pour clôturer cette journée 100% américaine. On vous attend nombreux.
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1: Bonsoir, bonsoir à tous dans l'actualité. Demain, nous serons le 1er juin et comme le premier de chaque mois, eh bien, celui-ci apporte son lot de changements. Le plus notable, le SMIC qui augmente mécaniquement de 2,41% pour compenser l'inflation. Ça fait environ 44 euros de plus par mois. Si le prix du tabac grimpe encore de quelques centimes, celui du gaz, lui, baisse légèrement de près de 5%. Enfin, les pêcheurs et les agriculteurs peuvent désormais demander l'aide carburant de l'État. Huit syndicats appellent à la grève mardi dans les collèges et les lycées pour le personnel de la vie scolaire. Les surveillants dénoncent un manque d'action du gouvernement pour garantir des conditions de travail décentes. Ils réclament donc la création urgente de postes et de meilleurs salaires. Parcoursup, en tout cas, confirme les grandes tendances de l'orientation post-bac. En tête des formations les plus demandées, la médecine, Mylène Desbacs.
2: Oui, médecine reste cette année encore la formation la plus demandée sur la plateforme devant les écoles d'infirmiers et les écoles d'ingénieurs. Selon les chiffres du ministère de l'Enseignement supérieur, près de 640 000 lycéens ont confirmé au moins un vœu cette année, soit environ 10 000 candidats de plus que l'an dernier. L'université continue d'attirer massivement les étudiants. Les licences représentent plus d'un tiers des vœux formulés. Derrière médecine, les filières droit, psychologie, économie, gestion et mathématiques figurent parmi les plus sollicitées. En moyenne, un élève formule 15 vœux sur Parcoursup, davantage encore en terminale générale.
1: Merci Mylène et première réponse sur Parcoursup mardi prochain. Dans l'actualité également, ces violences qui ont suivi le sacre du PSG en Ligue des Champions. On parle d'un mort lors d'un accident de moto, mais aussi un blessé, un jeune de 17 ans qui aurait été passé à tabac. Le ministre de l'Intérieur annonce 780 interpellations dans tout le pays, dont près de 600 rien qu'en région parisienne. Au total, 71 communes ont été touchées par des incidents. Nouvelle escalade au Moyen-Orient. L'armée israélienne annonce avoir pris la possession de la forteresse de Beaufort dans le sud du Liban ce samedi. Le premier ministre israélien a ordonné d'étendre l'offensive vers le nord pour écraser le Hezbollah. La France y voit une violation du cessez-le-feu avec le Liban et demande une réunion d'urgence à l'ONU. En tennis, une affiche féminine en session de nuit à Roland-Garros. C'est une première depuis 3 ans. Les organisateurs ont programmé lundi soir le choc des 8e de finale entre Aryna Sabalenka et Naomi Osaka. Ce soir, en tout cas, la session de nuit opposera Casper Ruud à Joao Fonseca. Et en rugby, on dispute l'avant-dernière journée de top 14 ce week-end et ce soir, un choc décisif au Michelin entre Clermont et le Racing. Coup d'envoi à 21h05. Très bonne soirée à tous.
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1: 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Avec, entre rives et coteaux, 17e randonnée. 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Ravitaillement au cours de la rando. Puis, apéro, saucisses frites, salade de fruits. 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Mais n'oubliez pas d'apporter vos gobelets. Pour toute info, acx-19.fr à Argentat-sur-Dordogne le samedi 6 juin pour la 17e randonnée avec Entre Rives et Coteaux. 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Pour tout renseignement, acx-19.fr. À Camps le samedi 6 juin, Festival des Gorges Hurlantes.
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1: Bonjour, bonjour à tous. À la une, une soirée de fête pour le football français. Le Paris Saint-Germain a conservé son titre en Ligue des Champions hier soir à Budapest. Au terme d'une finale irrespirable face à Arsenal, les Parisiens se sont imposés au tir au but 4-3 après un match nul 1-1. Mené dès la 16e minute, les hommes de la capitale ont égalisé puis arraché la victoire lors de la séance de tir au but, scellé par un dernier pénalty manqué côté adverse. C'est le deuxième sacre européen consécutif du club, un exploit rare dans l'histoire de la compétition. Des milliers de supporters ont laissé éclater leur joie dans la nuit à Paris comme dans le reste du pays. Et puis un autre temps fort également, la France continue de suffoquer. Le pays connaît depuis plusieurs jours une canicule d'une précocité inédite. C'est la première fois depuis la création du dispositif vigilance en 2004 qu'une alerte chaleur est déclenchée au mois de mai. Hier, quatre départements, Paris et les trois de la petite couronne, ont été placés en vigilance orange et plusieurs dizaines d'autres en vigilance jaune. Plus de 1000 records de température ont été battus ces derniers jours. Les autorités sanitaires recensent déjà 7 décès directement ou indirectement liés à la chaleur et appellent à la prudence, en particulier pour les personnes âgées et les enfants. Et puis on apprend également que 841 passagers ont vécu une nuit de cauchemar sur les rails. Deux TGV de la compagnie Trenitalia, partis de Lyon vers Paris, sont tombés en panne vendredi soir en Bourgogne, près d'Aizy-sur-Armesson, dans l'Yonne. Les voyageurs sont restés bloqués près de 14 heures sans électricité, sans climatisation et pour certains sans eau ni toilette, en état de marche, avant d'être acheminés hier matin. Les préfectures de Lyonne et de la Côte d'Or, la gendarmerie et les pompiers ont été mobilisés pour leur porter assistance. Sur le plan économique, les nouvelles sont moins bonnes. Selon l'INSEE, l'inflation est repartie à la hausse. Elle atteint 2,4% sur un an en mai contre 2,2% en avril, portée par la flambée des prix de l'énergie en hausse de près de 17% sur un an. Dans le même temps, les produits intérieurs bruts ont reculé à 2,01% au premier trimestre et les dépenses des ménages se sont repliées. Une conjoncture pesante alimentée par les tensions internationales. Et puis, on note également un drame à Metz où un jeune homme de 19 ans a été placé en état de mort cérébrale après une violente rixe survenue hier au petit matin, place de la République en plein centre-ville. Deux groupes qui ne se connaissaient pas se sont affrontés. Les victimes ont reçu de nombreux coups à la tête. Trois personnes ont été interpellées. Selon le procureur, une consommation massive d'alcool serait au cœur de ce drame. Et enfin, sur une note plus légère, pour ce dimanche, partout en France, festivals et rendez-vous culturels à Nîmes ce week-end de fin mai, à l'ombre de préférence. Pensez à vous hydrater et à prendre de nouvelles de vos proches les plus fragiles. C'est la fin de cette édition. Belle fête aux mamans et bon dimanche.

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4: Éliane Sélis, ce nom ne vous dit peut-être rien, et pourtant vous connaissez tous sa voix. Elle est l'une des chanteuses du film d'animation de Walt Disney, Blanche-Neige, dans lequel elle interprète en particulier « Un jour mon prince viendra ». Éliane Sélis est une soprano colorature belge qui a consacré une grande partie de sa carrière à la chanson, en plus de l'opérette et de l'opéra. Entre les deux guerres, Éliane Sélis a fréquenté les plus grandes scènes parisiennes, chantant entre autres avec le grand Maurice Chevalier. Immense vedette de l'entre-deux-guerres, elle est aujourd'hui totalement oubliée, ou presque, et pourtant elle laisse quantité de succès comme « Baisse un peu l'abat-jour » ou encore « Un violon dans la nuit ». Éliane Sélis, blonde, à la peau diaphane, dit aussi le rossignol du musical, devait décéder très jeune, à l'âge de 48 ans. Elle laisse le souvenir d'une chanteuse surdouée, à la voix incroyablement agile et assez haut perché, et la voici dans une chanson très ambiguë, « Sympathie », un enregistrement qui date de 1938. Éliane Sélis.

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1: L'essentiel de l'actualité avec ce 1er juin qui apporte son lot de changements comme le premier de chaque mois. Le plus notable, le SMIC qui augmente mécaniquement de 2,41%. C'est pour compenser l'inflation et ça représente environ 44 euros de plus par mois. Si le prix du tabac grimpe encore de quelques centimes, celui du gaz, lui, baisse légèrement de près de 5%. Enfin, les pêcheurs et les agriculteurs peuvent maintenant demander l'aide carburant à l'État. 8 syndicats appellent à la grève mardi dans les collèges et les lycées pour le personnel de la vie scolaire. Les surveillants dénoncent un manque d'action du gouvernement pour garantir des conditions de travail décentes. Ils réclament la création urgente de postes et de meilleurs salaires. Nouvelle escalade au Moyen-Orient où l'armée israélienne a annoncé prendre la possession de la forteresse de Beaufort dans le sud du Liban ce samedi. Le premier ministre israélien a ordonné d'étendre l'offensive vers le nord pour écraser le Hezbollah. La France y voit une violation du cessez-le-feu conclu avec le Liban et demande une réunion d'urgence à l'ONU. Et puis en tennis, une affiche féminine en session de nuit à Roland-Garros. C'est une première depuis 3 ans. Les organisateurs ont programmé ce lundi soir le choc des 8e de finale entre Arina Sabalenka et Naomi Osaka.
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1: Le retour d'un temps plus calme demain sur tout le pays. Sur la moitié ouest, on va retrouver un ciel plutôt voilé dans l'ensemble, mais ça reste assez clair. Attention, un petit peu de grisaille, voire des gouttes sur la pointe bretonne. Sur la moitié est, là, c'est plus dégagé de façon générale, malgré quelques passages nuageux. On profite de belles éclaircies. Du vent dans la vallée du Rhône, au bord de la Méditerranée, et entre le Cotentin et la Bretagne, 50 km/h en moyenne. Côté Mercure, 17 degrés attendus à Brest, demain 22 à Cherbourg et à La Rochelle, 23 à Belfort et Arras, 24 à Lille, 26 à Limoges, Bordeaux et Toulouse, 28 à Lyon et Marseille, 30 à Montpellier, jusqu'à 32 à Perpignan.
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2: L'essentiel de l'actualité avec ce 1er juin qui apporte son lot de changements comme le premier de chaque mois. Le plus notable, le SMIC qui augmente mécaniquement de 2,41%. C'est pour compenser l'inflation et ça représente environ 44 euros de plus par mois. Si le prix du tabac grimpe encore de quelques centimes, celui du gaz, lui, baisse légèrement de près de 5%. Enfin, les pêcheurs et les agriculteurs peuvent maintenant demander l'aide carburant à l'État. 8 syndicats appellent à la grève mardi dans les collèges et les lycées pour le personnel de la vie scolaire. Les surveillants dénoncent un manque d'action du gouvernement pour garantir des conditions de travail décentes. Ils réclament la création urgente de postes et de meilleurs salaires. Nouvelle escalade au Moyen-Orient où l'armée israélienne a annoncé prendre la possession de la forteresse de Beaufort dans le sud du Liban ce samedi. Le premier ministre israélien a ordonné d'étendre l'offensive vers le nord pour écraser le Hezbollah. La France y voit une violation du cessez-le-feu conclu avec le Liban et demande une réunion d'urgence à l'ONU. Et puis en tennis, une affiche féminine en session de nuit à Roland-Garros. C'est une première depuis 3 ans. Les organisateurs ont programmé ce lundi soir le choc des 8e de finale entre Arina Sabalenka et Naomi Osaka.
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2: Le retour d'un temps plus calme demain sur tout le pays. Sur la moitié ouest, on va retrouver un ciel plutôt voilé dans l'ensemble, mais ça reste assez clair. Attention, un petit peu de grisaille, voire des gouttes sur la pointe bretonne. Sur la moitié est, là, c'est plus dégagé de façon générale, malgré quelques passages nuageux. On profite de belles éclaircies. Du vent dans la vallée du Rhône, au bord de la Méditerranée, et entre le Cotentin et la Bretagne, 50 km/h en moyenne. Côté Mercure, 17 degrés attendus à Brest, demain 22 à Cherbourg et à La Rochelle, 23 à Belfort et Arras, 24 à Lille, 26 à Limoges, Bordeaux et Toulouse, 28 à Lyon et Marseille, 30 à Montpellier, jusqu'à 32 à Perpignan.
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L'essentiel de l'actualité avec ce 1er juin qui apporte son lot de changements comme le premier de chaque mois. Le plus notable, le SMIC qui augmente mécaniquement de 2,41%. C'est pour compenser l'inflation et ça représente environ 44 euros de plus par mois. Si le prix du tabac grimpe encore de quelques centimes, celui du gaz, lui, baisse légèrement de près de 5%. Enfin, les pêcheurs et les agriculteurs peuvent maintenant demander l'aide carburant à l'État. 8 syndicats appellent à la grève mardi dans les collèges et les lycées pour le personnel de la vie scolaire. Les surveillants dénoncent un manque d'action du gouvernement pour garantir des conditions de travail décentes. Ils réclament la création urgente de postes et de meilleurs salaires. Nouvelle escalade au Moyen-Orient où l'armée israélienne a annoncé prendre la possession de la forteresse de Beaufort dans le sud du Liban ce samedi. Le premier ministre israélien a ordonné d'étendre l'offensive vers le nord pour écraser le Hezbollah. La France y voit une violation du cessez-le-feu conclu avec le Liban et demande une réunion d'urgence à l'ONU. Et puis en tennis, une affiche féminine en session de nuit à Roland Garros, c'est une première depuis 3 ans. Les organisateurs ont programmé ce lundi soir le choc des 8e de finale entre Aryna Sabalenka et Naomi Osaka.